0: Pour pas qu'on se fasse.
1: Okay.
0: 15 by 1 CML 1192 or 19. Starting mileage when ready. 6609. 6609.
1: 6609.

0: Bon, c'est un déplacement vient au 2 mètres. Donc, il y a un charge of the driver.
1: D'accord. One three four dispatch 10-7. 10-7.